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J'ai dit, pourcentage énergie.

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